0: 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That was Adam O'Farrell, a song called Herkimer Diamond from an album called Elephant. 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